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0: Il est 6h.
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2: Oh yeah, braves gens. Nous allons parler de la baillée des filles. Grande fête médiévale des Ponts de Cé. Et nous allons en parler avec Gérard qui est avec nous. Bonjour Gérard.
3: Oui, bonjour.
2: Gérard, je suis Jacouille la Fripouille, vous me reconnaissez soir. Pardon, je fonds. C'est fou ça. Je résume les fêtes médiévales aux visiteurs, c'est pas bien. Non, parce que vous, ça approche. Mercredi 13, jeudi 14 mai, on est du côté des Doubs du Château, les Ponts de Cé, c'est ça, hein?
3: C'est ça même, oui.
2: Alors, à quoi on peut s'attendre?
3: En plein centre-ville des Ponts de Cé.
2: Donc, le mercredi de 17h à 22h45, vous êtes en mode soirée. De toute façon, on peut y aller puisque le lendemain, c'est férié, on est d'accord?
3: C'est ça même.
2: Donc mercredi 13, 17h, qu'est-ce qu'on a? On a le camp médiéval qui va ouvrir, on a pas mal
3: oui.
2: Ouais, les ateliers de taille aussi.
3: Oui, c'est ça. Ouais. Et puis il y a un spectacle 21h pendant 45 minutes à peu près, c'est Koum Koum qui animera cette soirée. Mmh. C'est pas médiéval. Mais c'est quand même du feu, de la jonglerie.
2: Ben voilà.
3: C'est assez spectaculaire, c'est joli. Hein,
2: c'est la compagnie Koumanati précisément qui vous fera de la jonglerie.
3: Voilà, c'est ça même.
2: Et de la pyrotechnie. Voilà. Et puis il y a même de la déambulation un petit peu avant temps avec des trolls de la gueule de loup qui seront présents. Et puis alors, jeudi tout au long de la journée, c'est férié, pas d'excuses. De nombreux exposants qui seront présents sur le marché médiéval, le camp médiéval, ça va être quelque chose.
3: 80 exposants, hein. Et la plupart des créateurs.
2: Ouais, moi je vais surtout retenir que je vois qu'il y a la fauconnerie, les spectacles de fauconnerie, ça j'adore, les combats médiévaux, les spectacles.
3: Oui. Alors on est un petit peu le Puy du Fou en gratuit.
2: Ouais, c'est une belle comparaison il y a tout autant de niveaux et ça va être juste impressionnant vraiment. Je vous invite à aller jeter un petit coup d'œil.
3: Alors donc il y a 3 spectacles de fauconnerie le matin, en début d'après-midi et en soirée. N'oubliez pas la restauration, c'est important pour nous.
2: La restauration médiévale.
3: Voilà, ça
2: se passe mercredi et jeudi. Merci beaucoup pour tous ces détails, Gérard. Oui. On se retrouve mercredi, jeudi, l'événement La Baillée des Filles, grande fête médiévale des Ponts de Cé. Pensez-y, vous pouvez vous rendre directement sur place, Douves du Château. À bientôt, merci, au revoir.
3: Oui, merci à vous.
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2: Ça vous dirait de vous régaler ? Non, parce que là, on parle restaurant dans cette tribu. Restaurant L'Harmonie à Château-Gontier. Et nous sommes avec Lise pour en parler. Bonjour, Lise.
3: Bonjour.

0: Déjà, on va parler de votre compagnon, le chef Élie. Chef Élie qui est là, et donc vous-même avez ce restaurant à Château-Gontier, c'est ça, hein ?
1: Oui, c'est ça, depuis un peu plus d'un an et demi maintenant.
0: Okay, comment on pourrait parler de votre cuisine ?
1: Alors, on est sur une cuisine de saison, on essaye de faire au maximum des produits frais et maison.
0: D'accord.
1: On ne fait pas tout maison, mais on essaye en tout cas d'en faire un maximum, et surtout de changer la carte avec les saisons pour être en adéquation.
0: Et puis on va parler quand même de Élie, qui a un parcours remarquable hein, avant d'ouvrir votre établissement. Je crois qu'il y a eu du passage en Suisse, avec un restaurant étoilé, hein.
1: C'est ça, exactement. Il a travaillé un peu sur Paris pour un grand traiteur sur Paris avant, et après il arrive en Suisse dans un hôtel 5 étoiles auprès de Michel Roth, meilleur ouvrier de France et Bocuse d'Or, où il a pu bien peaufiner son expérience professionnelle et culinaire avec des voyages, des beaux événements, de la belle cuisine, des beaux produits.
0: Et c'est en plus un retour à la maison, j'ai envie de dire.
1: C'est ça, il est natif de Château-Gontier et il avait dit jamais je retournerai travailler en Mayenne, mais ne jamais dire jamais. Comme
0: voilà, hein, l'ancrage local, ça fait toujours du bien. Le restaurant L'Harmonie qui vous accueille, alors j'imagine c'est midi et soir, vous êtes fermé le dimanche et le lundi, attention.
1: Voilà, c'est ça, on ouvre ponctuellement quelques dimanches, pour ça il faut voir sur les réseaux, regarder sur le site pour savoir les dimanches où on est ouvert, mais sinon oui, du mardi au samedi midi et du jeudi soir au samedi soir.
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0: 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Alors, on rappelle l'adresse ?
1: Oui, on est au 99 avenue de la Division Leclerc à Château-Gontier, sur Bazouge. Voilà, avec une superbe équipe qui nous accompagne aussi, il ne faut pas l'oublier.
0: Merci de nous avoir accordé un petit instant dans cette tribu. On le rappelle, le restaurant L'Harmonie qui a ouvert ses portes. Je crois que c'était vous allez fêter, vous, un an en août ?
1: Deux ans.
0: Oh là là, que le temps passe vite. Ouais, bon bah voilà, c'était un ancien restaurant du centre-ville et bravo pour ce que vous avez réussi à en refaire une fois de plus, et vous saluerez votre chef Élie Trumeau, chef et compagnon aussi, mais ça va, c'est que vous engueulez pas trop dans les cuisines.
1: Non.
0: Je vous dis à très bientôt sur Oxygène Radio.
1: À bientôt,
0: au revoir.
1: Merci beaucoup. Au revoir. 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
1: Ce soir sur TF1, l'idée d'être avec toi, Anna Taoué, dans cette comédie romantique magnifique. France 2, la nuit du 12, c'est un policier, c'est un thriller qui vous attend. France 3, inspecteur Barnaby, votre téléfilm, votre série policière. Canal en clôture la 23e journée du championnat de France de rugby, le top 14 à 21h05. M6 Capital, maison tout confort à petit prix, les innovations qui changent la vie. Sur W9, Medellin, sur TMC, c'est Esprit Criminel et tiens sur TFX, Largo Winch 2. Voilà, il ne me reste plus qu'à vous souhaiter une belle soirée devant votre télévision, une bonne fin de week-end ou évidemment tout cela à l'écoute d'Oxygène Radio.
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1: Bonjour André Martin.
2: Bonjour.
1: Se prépare cet Anjou-Loire Challenge. Qu'est-ce que ça représente et qu'est-ce que c'est pour l'Hippodrome du Lion ?
2: Pour l'Hippodrome du Lion d'Angers, c'est la journée de l'année, c'est la journée majeure de toute la saison hippique. Sur l'Hippodrome, on a la chance d'organiser une dizaine de réunions. Et sur la dizaine de réunions, la plus importante, c'est véritablement celle-ci, parce qu'elle offre, sur le plan sportif, un programme vraiment sans équivalent, quoi.
1: Un événement sportif et populaire. On commence par le sportif. Le sportif, c'est évidemment cette plus longue course du monde.
2: Oui, c'est l'un des premiers éléments. C'est cet Anjou-Loire Challenge France-Cire. 7200 mètres à parcourir sur le cross, donc avec tous les obstacles qu'on peut imaginer au Lion, de la terre, des obstacles verts, des passages de gué. Donc un long parcours pour lesquels les chevaux sont admirablement préparés. Et donc toujours une arrivée palpitante, hein. On n'a que de beaux souvenirs devant le poteau d'arrivée, de voir ces chevaux les uns après les autres évidemment arriver, mais consacrer le meilleur cheval de crosse de l'année au Lion d'Angers.
1: Et on connaît maintenant les engagés, on sait que les meilleurs sont là.
2: Oui, voilà, on a une bonne dizaine d'engagés. Les écuries locales ont bien répondu. On pense évidemment à Camille et Philippe Pelletier, on pense à Patrice Quinton, à William Menuet et bien d'autres, j'en oublie, mais ils sont tous au rendez-vous de ce 14 mai au Lion d'Angers, donc on n'est pas inquiet sur le côté sportif, il y aura du monde au départ.
1: On parle du sportif avec évidemment avec le vainqueur de l'année dernière et peut-être un challenger, Miss Laura, sur lequel on comptait quand même beaucoup l'an passé.
2: Oui, Gold Allen sera là et Patrice Quinton a une belle armada d'engagés. Mais Miss Laura est toujours fidèle, d'ailleurs on remercie Camille et Philippe Pelletier pour ça, une fidèle de l'Hippodrome, elle a terminé deuxième l'autre jour, battue de peu, elle est une vraie challengeuse, elle va tenter le défi d'emporter enfin cette grande course et on le souhaite à son entourage.
1: C'est un rendez-vous important aussi pour les professionnels, vous sentez la pression, enfin la tension monter un petit peu ?
2: Oui, parce que c'est un travail de longue haleine, on ne prépare pas l'Anjou-Loire Challenge en deux semaines d'entraînement, c'est des mois et des mois que les entraîneurs, les entourages consacrent à cette préparation, donc c'est un moment de consécration qu'ils viennent tous chercher au terme de ces 7200 mètres. Oui.
1: Ouais. On va revenir sur l'an passé avec la chute d'un concurrent mal en point et qui au final se finit par une belle histoire, c'est Gentilhomme.
2: Oui, Gentilhomme était, voilà un an, un des favoris, un des protagonistes au podium tout au moins, sous l'entraînement de Gaby Linder. Les courses, c'est aussi des moments d'accident, des moments difficiles, donc c'est ce qui lui est arrivé il y a un an et on pourrait croire que on abandonne son cheval sur cet échec. Eh bien, en fait, l'entourage, je pense notamment à Maxime Gorieux, a relevé le défi de redonner au cheval une nouvelle chance, de le soigner, de prendre soin de lui. Et depuis un an, le cheval a retrouvé un bel avenir et il sera ravi de venir saluer le public dès jeudi prochain sur l'Hippodrome.
1: C'est une belle histoire parce qu'il y a eu un engouement autour et beaucoup de monde s'est mobilisé pour le remettre, sur pattes.
2: Oui, Maxime Gorieux s'est vraiment activé pour trouver des soutiens, ouvrir des cagnottes. Et donc le public a bien joué le jeu pour l'accompagner et on en est ravis. Et on voulait saluer justement cet élan de solidarité autour d'un cheval et surtout cette volonté de faire en sorte qu'après les courses, il y ait un avenir serein pour nos chevaux.
1: Et puis encore, évidemment, un bon moment d'émotion sur l'Hippodrome. Alors, ça ne sera pas le seul. Il y a une journée complète et vous le disiez, quatre rendez-vous importants.
2: Oui, on a fait le choix cette année de compléter le programme du Grand Steeple Chase du Lion d'Angers. C'est une épreuve majeure de la saison qui se courait au mois de juin jusque-là. Et avec France Gallo, on s'est mis d'accord pour que le Grand Steeple se court le jour du Grand Cross, le jour de notre listed, le prix Urbancy, et de la belle classe A, le prix Mont-des-Chats. Donc on va se retrouver avec les quatre plus belles courses que nous offrons dans l'année sur un même après-midi. Plus de 300 000 euros d'allocations à répartir entre les professionnels, c'est du jamais vu au Lion d'Angers et je pense que ça promet un beau moment sportif.
1: Et puis on remet sur le devant de la scène des rendez-vous importants et qui vont redevenir populaires, le Grand Steeple.
2: Le grand steep, voilà, c'est vrai que ce grand steep, il a un mérite, c'est qu'il est parmi un circuit français, national, et ses chevaux vont aller à Cran demain, vont aller à Angers cet hiver. Ses chevaux, ils sillonnent l'Ouest et pas que, puisqu'ils peuvent aller même dans le Sud-Ouest ou dans l'Est. Et le public a l'habitude de les voir au programme, donc nous, on est ravis de les rassembler le jour de l'Anjou-Loire pour ce grand steep 2026. Tout simplement.
1: Un bel événement populaire qui démarre tôt le matin, parce que là, on va parler un peu de ce qui se passe autour. C'est un rendez-vous pour tous, pour les pros des courses, mais aussi pour le public et les familles.
2: Oui, c'est une longue journée qui attend le public, les familles, les jeunes, les moins jeunes. Dès 10h30, les portes de l'hippodrome seront ouvertes. On accueillera les concurrents du Palio avec ces chevaux lourds qui feront un parcours de 1000 mètres sur l'hippodrome, mais un parcours aussi en ville avec un défilé en fanfare. On retrouvera plus tard dans la matinée ou en tout début d'après-midi nos jeunes cavaliers à poney, donc avec une course plate et un cross, un Anjou-Loire poney. Puis on aura le plaisir de retrouver Oxygène avec ses artistes sur scène juste après les poneys, avant de démarrer en fin d'après-midi les courses hippiques proprement dites. Et puis, si vous parlez de fête populaire, elle se finira jusqu'au bout de la nuit avec un podium qui amènera un DJ set, comme on dit, pour permettre de finir en beauté, dans la joie et dans la convivialité.
1: C'est quoi l'objectif ? Alors évidemment, on le connaît, mais c'est de mettre en lumière tout ce monde hippique important pour la région.
2: Oui, c'est évident que cet événement, c'est une belle vitrine de ce que sont nos hippodromes. Alors ici au Lion d'Angers, mais chez nos voisins de la Fédération Anjoumaine, on a 33 hippodromes comme le Lion et 33 opportunités de passer des bons moments. Donc venez tester au Lion d'Angers dès jeudi prochain et ensuite profitez de l'été pour continuer à travers les hippodromes d'Anjou-Maine.
1: C'est aussi un rendez-vous important, évidemment, pour les professionnels, mais pas que. Sur le plan économique régional, c'est un rendez-vous qui attire beaucoup de monde et qui a aussi intéressé les professionnels du coin.
2: Oui, parce que parmi les supports, les soutiens de l'hippodrome, on a beaucoup d'entreprises locales. On pourrait prendre dans la chocolaterie l'exemple de Mathez. Les chaînes de radio, évidemment, à travers vous, mais encore le Super U local du Lion d'Angers. On a des grandes enseignes qui vivent sur la région du Lion d'Angers, qui sont présentes, qui ont besoin aussi de ce type d'événement pour rencontrer leurs clients, leur public, et puis leur offrir quelques cadeaux, parce que ces entreprises locales sont très généreuses en général.
1: C'est vrai. C'est aussi l'occasion, nouvelle fois, d'apporter des nouveautés à l'événement.
2: Voilà, on peut imaginer que chaque année, il y ait des nouveaux stands. Pour nous, c'est aussi des nouveaux bars. Vu le nombre de publics, on a longuement réfléchi à l'ouverture de nouveaux bars. Donc, on va ouvrir de nouveaux espaces pour consommer la boisson. On va avoir des food trucks supplémentaires pour faciliter les repas et éviter des files d'attente trop longues. Et puis, on a un nouveau restaurateur qui s'est installé sur l'hippodrome au restaurant panoramique. Donc là aussi, une nouvelle carte à partager entre amis en amont des courses ou pourquoi pas après les courses, puisque le restaurateur fera plusieurs services dans la journée et notamment un service du soir.
1: Là, c'est l'engouement économique autour des courses. On parle aussi de l'engouement des bénévoles personnels, parce que chaque année, ça mobilise beaucoup de monde.
2: Oui, bah évidemment, vous avez à votre micro le président, mais le président, c'est qu'un homme seul. Il saurait rien faire tout seul, donc c'est pour ça qu'il a d'abord une équipe de collaborateurs salariés qui travaillent sur l'hippodrome. Des prénoms que vous connaissez, Valentin, Nicolas, on a l'habitude de les voir, Maxime, et puis il y a Janine, mais il y a aussi tous les bénévoles qui font partie du conseil d'administration. Donc certains sont commissaires, responsables de sécurité, c'est des dizaines de personnes. On aura un petit coup de main parce qu'on mobilise les jeunes cavaliers à poney, on mobilise aussi les gentlemen riders et cavalières pour être sur les pistes dans l'après-midi. Donc c'est des dizaines de personnes qui seront là pour assurer le spectacle, garantir un bon moment à tout le monde.
1: Et environ 18 000 personnes à accueillir, c'est quand même pas mal.
2: Voilà, l'objectif c'est toujours d'osciller entre 18 000 et 20 000 personnes, c'est énorme pour nous et c'est aussi un moyen pour dire à tous ces gens, ce que vous avez vécu au Lion d'Angers, n'hésitez pas à le revivre sur nos hippodromes d'Anjoumène.
1: Et ils reviennent tous les ans, donc c'est bon signe.
2: C'est plutôt bon signe, il y a des habitués, mais il y a aussi des nouveaux publics, et ça c'est notre objectif, c'est de bien les accueillir pour leur donner envie de revenir, de les initier au jeu, de les initier à ce qui se passe avant, pendant et après la course. Donc plus ils comprendront ce qui se passe, mieux ils seront à même de revivre l'expérience.
1: On va élargir un peu, promis, il n'y aura qu'une seule question. C'est aussi peut-être cela, l'avenir des courses hippiques ?
2: Ça passe par des temps forts comme ça. En effet, je pense que si on se donne pour objectif de reconquérir un public, ça passe par des journées phares comme celle-ci, qui déclenchent des envies, qui déclenchent des vocations de parieurs, de spectateurs et peut-être même de professionnels du cheval pour les plus jeunes, puisque ce jour, la semaine dernière, jeudi dernier, on avait pour objectif d'accueillir les lycées professionnels agricoles avec leur filière équestre, hippique, et c'est aussi un moyen pour nous d'amener ce jeune public, ces jeunes qui vont peut-être demain devenir jockeys, lads d'entraînement et que sais-je encore dans la filière.
1: Créer des vocations.
2: Et des passions,
1: c'est vrai.
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1: Allez, on va revenir à une deuxième partie de l'interview un peu plus personnelle en tant que président. Ma première question, c'est quel est votre meilleur souvenir ici sur l'hippodrome ?
2: Mon meilleur souvenir sur l'hippodrome, à titre personnel et étant propriétaire moi-même de chevaux de course, c'est les victoires que j'ai pu vivre, notamment sur le cross-country. Moi, j'ai un très beau souvenir avec une jument qui s'appelait Étoile du Mou, avec un jockey qui s'appelle toujours Olivier Join, un entraîneur Pascal Jorniac. Gagner un cross au Lion d'Angers, ça fait toujours rêver et ça fait surtout vibrer et on le garde longtemps en mémoire.
1: Comment se passe une journée d'avant-réunion, j'allais dire une nuit, est-ce qu'on rêve de course hippique avant les courses du Lion ?
2: On y pense forcément beaucoup, toute l'équipe qui m'entoure, je ne sais pas si elle fait des rêves ou des cauchemars, mais forcément on est sur le gaz, comme diraient les entraîneurs, parce que c'est une longue préparation en amont, on y est quasiment depuis le mois de janvier, et c'est beaucoup d'énergie consacrée par les uns et les autres, et il faut que ce collectif réussissent à produire cette belle journée. Donc on est tous un peu tendus la veille et Dieu sait que le soulagement arrive quand la journée se déroule bien, sans anicroche.
1: Quelles sont vos habitudes le matin de la réunion, jeudi matin, qu'est-ce que le président a l'habitude de faire avant de démarrer la journée ?
2: Je vais venir saluer tout le monde parce que je pense que j'ai besoin de tout le monde pour que ça marche. Donc aller voir tout le monde, poser des questions sur les quelques petits doutes qu'on peut encore avoir, sur les points qui pourraient rester à traiter avant que ça démarre. Donc oui, je pense qu'aller au contact de tous ceux qui m'entourent et puis répondre à leurs questions ou faire le relais, c'est essentiel. Donc avant que tout ne s'ouvre au public, on va faire un tour d'horizon des lieux, des responsables, des différents intervenants pour s'assurer que tout est prêt.
1: Un café, deux cafés, trois cafés ?
2: Le moins possible pour pas accentuer la tension. Donc on va en prendre un bon pour la journée.
1: Vos trois noirs préférés sur l'hippodrome ?
2: Ah là là. si il y avait pas forcément de course, je pense que je serais au pied du piano là-bas à regarder les concurrents s'élancer ou arriver du contrebas contre haut. Je serai là-bas à surveiller ce qui se passe dans ce petit coin de l'hippodrome qui nous offre une vue splendide sur l'hippodrome et sur la ville du Lion d'Angers qui rayonne à deux pas.
1: Le plus beau bruit de l'hippodrome, les sabots, le départ, le public, le silence avant la course.
2: Le hennissement des chevaux quand ils arrivent.
1: Bonne réponse.
2: Ça sent le bonheur. Ils ont envie d'être là et je pense que s'ils sont là, c'est qu'ils sont bien préparés et que le hennissement, c'est un cri de réjouissance pour eux.
1: On vous sait passionné, le cheval que vous auriez aimé posséder ?
2: Waouh ! Ah. quand on est au Lion d'Angers, alors si je vous parlais cheval de plage, je vous dirais Urban Sea, parce qu'on connaît son histoire. Elle a donné son nom à notre plus belle course plate, mais elle a surtout donné naissance à nos plus beaux étalons internationaux et derrière une descendance superbe. Donc une matrone comme ça, quand on est propriétaire, ça fait rêver, quoi.
1: Une course que vous auriez voulu voir ? que vous n'avez pas vue, mais ou alors sur des écrans, mais à laquelle vous auriez voulu assister.
2: Au Lyon-d'Angers plus particulièrement?
1: Oui, ou au Lyon ou ailleurs.
2: La course que j'aurais aimé voir, ce serait forcément une course d'obstacles, ce serait peut-être un grand national, alors entre Liverpool, Cheltenham, aller voir nos amis britanniques, parce que là-bas aussi il y a des très belles fêtes et on a toutes les bonnes raisons de s'en inspirer.
1: Vous êtes passionné, est-ce qu'il y a tout de même un métier auprès des chevaux, auprès des courses que vous auriez voulu faire quand vous étiez jeune, ou même maintenant, on ne sait jamais.
2: Oui, oui, on peut encore se reconvertir. Un métier, mon Dieu, peut-être... ouais, le métier de l'AD, c'est des gens de l'ombre, c'est des gens qui bossent beaucoup, mais qui vivent avec le cheval au plus près. Moi, je pense à la personne qui s'occupe de mes chevaux, qui s'appelle Aurélie, et quand je la vois, elle vit avec les chevaux, elle vit pour nos chevaux. Pascal Journiac, qui est son employeur, lui fait totalement confiance. Et ça, cette complicité avec le cheval, c'est sans égal, quoi.
1: C'est un monde de passionnés.
2: Oui.
1: Ouais. Merci André Martin. Rendez-vous donc évidemment ce jeudi. Le mot de la fin.
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3: C'est l'heure du point travaux sur les routes du département de la Mayenne. À Laval, plusieurs chantiers impactent la circulation en ce moment. Prudence notamment, quai d'Avenières, où des travaux de voirie et réseau entraînent une circulation réduite et des déviations locales. Dans le secteur gare Senneville, des interventions sur les réseaux urbains provoquent des modifications de circulation et stationnement interdit selon les rues. Autre point en centre-ville, autour du boulevard de Montigny et de la rue de Normandie, avec des travaux ponctuels pouvant entraîner des ralentissements aux heures de pointe. Sur le reste du département, des travaux d'entretien se poursuivent sur la RD 962 entre Laval et Château-Gontier-sur-Mayenne, ainsi que dans le Nord-Mayenne, avec des déviations temporaires autour d'Ernée et Goron. Bonne route en Mayenne avec Oxygène Radio.
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3: Et en ce dimanche 10 mai, bonne fête aux Solanges. Les béliers, malgré quelques désaccords sans gravité, vous réussirez à établir un climat serein dans votre vie de couple.
4: Taureau, sans devenir arriviste, vous gagnerez à être plus ambitieux.
5: Les Gémeaux, n'oubliez pas que les critiques sont parfois constructives.
6: Les Cancers, essayez de préserver l'embellie dans votre ciel sentimental.
7: Les Lions, un brin de motivation supplémentaire vous aiderait à passer une bonne journée.
8: Vierge, la vie familiale sera plus détendue.
9: Balance, vous êtes heureux et tout le monde s'en rend compte.
10: Les Scorpions, restez à l'écoute et ne vous braquez pas, vous en sortirez grandi.
11: Sagittaire, la stabilité de vos finances vous rassure.
12: Capricorne, la communication avec les enfants ou les parents proches s'améliore nettement.
13: Verseau, votre bonheur est communicatif.
14: Enfin les Poissons, ne soyez pas parano, tout le monde n'est pas contre vous.
15: Au contraire, bonne journée et à demain.
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1: 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À Laval, le groupe Lactalis recherche des agents de production et des conducteurs de ligne pour ses sites industriels. Toujours à Laval, Séchier Environnement recrute des profils techniques et notamment en maintenance et exploitation. Dans le transport et la logistique, Steph propose des postes de chauffeur poids lourd et agent logistique. Dans la distribution, les enseignes Leclerc et Intermarché recrutent des employés polyvalents et hôtes de caisse. Enfin, le centre hospitalier de Laval recherche des aides-soignants et agents hospitaliers. 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
2: Il y a un rendez-vous qui se prépare. Samedi 16 mai, on prend la direction de Chalin-la-Poterie. Et j'ai avec moi le président de l'association de course et animation équestre médiévale, le comité hippique de Chalin. C'est Denis Alus qui est avec nous. Bonjour Denis.
3: Bonjour, bonjour Jérém.
2: Bah déjà en quelques mots, présentez-moi le comité hippique de Chalin-la-Poterie.
3: Alors en fait, le comité hippique, donc, on l'a recréé il y a 10 ans parce qu'il existait autrefois et il s'est arrêté en 1974.
2: Ouais.
3: Et donc on l'a recréé en octobre 2016 après 42 ans d'interruption.
2: Ouais. Et là, alors du coup, samedi, on va replonger dans le 13e siècle.
3: Ouais, c'est ça. Ouais. On bascule donc en 1255 à la rencontre de Bellacé de Thouars, dame de Calaine et Geoffroy de Châteaubriand.
2: Véritable ambiance médiévale. Le décor, c'est le bourg de Chalin qui va être transformé en village, on le disait. Mais alors, vous allez

0: quand même faire des courses hippiques en version de l'époque. Comment ça va se passer?
1: Ouais, c'est-à-dire que c'est un événement unique, vraiment HMA. Oui, en fait, en plus des courses, hein, vous allez découvrir donc des gens en armure. Donc Chalin Calen à l'époque, avec des costumes, des décors, des animations, et ouais, pour les petits, les grands.
0: C'est un rendez-vous gratuit?
1: C'est un rendez-vous gratuit complètement, ouais.
0: Ouais, je vois qu'il y a une soirée jusqu'à 2h du mat en plus, samedi soir.
1: C'est ça, exactement, ouais.
0: Ouais, c'est l'occasion pour vous, hein. Je vais résumer, mais voilà, il y a les courses de chevaux, bien sûr, les chevaux de trait et les courses de poney aussi, hein.
1: Il y a les courses de poney, des courses de chevaux de trait, donc les courses de poney avec les jeunes cavaliers de Sébastien Guiton, de la Fédération des courses de poney. Et donc, ouais, effectivement, les courses de chevaux de trait avec le président Gauthier Boulay, qu'on connaît très bien aussi.
0: Ouais. Non, ça va être vraiment un moment à ne pas manquer. Samedi 16, notez bien, vous venez passer un moment juste incroyable, vous remontez le temps. Oh yeah, oh yeah, 1255, c'est fou ça. Il y aura les repas médiévaux aussi, comme à l'époque, là, le bon gros pain. Là, les...
1: Ouais, il y aura des repas médiévaux sur place. Il y a donc le soir, le repas, donc jambon grillé à partir de 19h.
0: Oh, ah ouais.
1: Voilà. Ah, on replonge dans l'ambiance médiévale, ouais.
0: Jacouille, la fripouille. Pardon, excusez-moi dès que je parle de
1: médiévale. Peut-être qu'il y aura, on verra. Je ne sais pas si c'est à présent, peut-être.
0: Allez, le village donc, qui se prête vraiment à cette immersion médiévale, c'est à ne pas manquer, on le rappelle. Samedi 16 mai, 14h, 2h du matin. Merci pour tous ces détails, Denis, à très bientôt.
1: Bah, écoutez, merci beaucoup. Donc, ambiance, spectacle, tout sera venu pour passer un moment magique, inoubliable. Donc, je compte sur vous.
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3: C'est l'heure du point travaux sur les routes du département de la Mayenne. À Laval, plusieurs chantiers impactent la circulation en ce moment. Prudence, notamment quai d'Avenières, où des travaux de voirie et réseau entraînent une circulation réduite et des déviations locales. Dans le secteur gare Seineville, des interventions sur les réseaux urbains provoquent des modifications de circulation et stationnement interdit selon les rues. Autre point en centre-ville, autour du boulevard de Montigny et de la rue de Normandie, avec des travaux ponctuels pouvant entraîner des ralentissements aux heures de pointe. Sur le reste du département, des travaux d'entretien se poursuivent sur la RD 962 entre Laval et Château-Gontier-sur-Mayenne, ainsi que dans le Nord-Mayenne, avec des déviations temporaires autour d'Ernée et Goron. Bonne route en Mayenne avec Oxygène Radio.
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3: Et en ce dimanche 10 mai, bonne fête aux Solanges. Les béliers, malgré quelques désaccords sans gravité, vous réussirez à établir un climat serein dans votre vie de couple. Taureau, sans devenir arriviste, vous gagnerez à être plus ambitieux. Les Gémeaux, n'oubliez pas que les critiques sont parfois constructives. Les Cancers, essayez de préserver l'embellie dans votre ciel sentimental. Les Lions, un brin de motivation supplémentaire vous aiderait à passer une bonne journée. Vierge, la vie familiale sera plus détendue. Balance, vous êtes heureux et tout le monde s'en rend compte. Les Scorpions, restez à l'écoute et ne vous braquez pas, vous en sortirez grandi. Sagittaire, la stabilité de vos finances vous rassure. Capricorne, la communication avec les enfants ou les parents proches s'améliore nettement. Verseau, votre bonheur est communicatif. Enfin les Poissons, ne soyez pas parano, tout le monde n'est pas contre vous. Au contraire, bonne journée et à demain.
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2: 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Bienvenue sur Oxygène, il est 9h, c'est Oxygène Radio Collector qui débute juste après la tribu de Jérém.
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4: Oh, qu'on vous en parle depuis plusieurs semaines. Et pas que pour son Oxygène Music Live. France, Cire, Anjou, Loire, Challenge est de retour le 14 mai prochain. La plus longue course d'obstacles du monde sera là à partir de 10h30. On va vous donner un peu plus de détails maintenant avec Valentin Pécaud. Bonjour.
5: Bonjour Jérémy.
4: On rappelle ces chiffres quand même, je le disais, plus longue course d'obstacles du monde, on est sur combien de mètres et d'obstacles ?
5: 7 km 300, 50 obstacles,
4: ouais.
5: Avec des difficultés qui sont mesurées pour à la fois avoir l'excellence des chevaux de course et à un spectacle qui soit aussi beau à admirer.
4: Ouais, et au-delà des courses, et vous le savez, Oxygène vous le prouve tout au long de l'année, on aime les chevaux, c'est une journée de festivité qui s'annonce. Hein.
5: Complètement, avec comme d'habitude le palio, l'atoll palio de la CCVHA, donc la course de chevaux de trait qui vous se voit s'affronter les différentes communes de la communauté de communes des vallées du Haut-Anjou, des courses de poneys, en plat et en obstacle. Et puis après, les courses officielles. Alors, avec une nouveauté cette année dans les courses officielles, le grand steeple du Lion d'Angers qui va venir se glisser sur cette journée-là. Donc, on a encore amélioré le programme sportif de la journée pour vraiment avoir

0: toutes les meilleures courses de l'année au Lion d'Angers qui sont réunies sur cette journée. Puis évidemment, après, des animations, des manèges pour les enfants, des balades de poney gratuits, un programme qui est vraiment pour la famille.
1: Et puis on va entre autres venir mettre un petit peu d'ambiance, hein.
0: avec un petit Oxygène Music Live, donc. Les équipes d'Oxygène ont le secret, effectivement, à 14h30.
1: Ouais.
0: Ce sera un des temps forts de la journée. Avec Helmut Fritz en tête d'affiche.
1: Oui, Helmut Fritz qui va vous chanter Ça m'énerve, mais pas que, son nouveau titre aussi. Hein. On salue Elliot, Esme et Philippine qui seront là, mais on vous en parle assez de cet Oxygène Music Live sur Oxygène Radio. Moi, j'ai quand même une petite question à vous poser.
0: Dites-moi.
1: Mon cher Valentin, est-ce que le chouchou sera là? Est-ce qu'on peut s'attendre à notre chouchou qui sera bel et bien présent cette année, à savoir Clément Lefebvre?
0: Ah bah, je pense qu'il sera, à mon avis. Il attend cette échéance chaque année. Et il a encore confié récemment à la soirée des Cravaches d'or de l'Ouest que c'était un de ses rendez-vous préférés à l'année pour l'ambiance que procure cette journée. Donc ça, on le doit surtout à notre public et à vos auditeurs qui nous écoutent, qui viennent en nombre ce jour-là et qui assurent la popularité de cette journée.
1: On a hâte. 14 mai, je vais y arriver. On le rappelle, c'est le jeudi de l'Ascension.
0: Mai.
1: C'est un rendez-vous magnifique. Merci pour toutes ces précisions. On aura le plaisir,
0: Jérémy,
1: de continuer à en parler, Valentin. Et on vous dit à très vite. Bon préparatif.
0: À très bientôt. Merci, Jérémy.
1: Au revoir. Les paroles, ça revient. La liste de courses, moins.
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1: Ce soir sur TF1, l'idée d'être avec toi, Anna Taoué, dans cette comédie romantique magnifique. France 2, la nuit du 12. C'est un policier, c'est un thriller qui vous attend. France 3, inspecteur Barnaby, votre téléfilm, votre série policière. Canal en clôture la 23e journée du championnat de France de rugby, le top 14 à 21h05. M6 Capital, maison tout confort à petit prix, les innovations qui changent la vie. Sur W9, Medellin, sur TMC, Esprit Criminel, et tiens, sur TFX, Largo Winch 2. Voilà, il ne me reste plus qu'à vous souhaiter une belle soirée devant votre télévision, une bonne fin de week-end, ou évidemment, tout cela à l'écoute d'Oxygène Radio.
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3: 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Qu'est-ce que l'arthrose chez le chien ?
4: Alors l'arthrose, pour simplement, c'est une maladie des articulations, puisque avec le temps, le cartilage s'use et les mouvements deviennent plus douloureux pour le chien ou pour le chat.
3: Et c'est une maladie que l'on peut combattre avec une alimentation spécifique.
4: Alors l'arthrose ne se guérit pas, malheureusement, mais on peut l'aider à soulager votre compagnon. Dans un premier temps, il faut adapter l'alimentation avec des croquettes enrichies, par exemple, en chondroïtine et glucosamine, qui vont aider à renforcer et protéger le cartilage. Et ce qui va rendre les mouvements moins douloureux pour le chien ou le chat.
3: Est-ce qu'il faut arrêter les promenades ?
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0: Activiste, vous gagnerez à être plus ambitieux. Les Gémeaux, n'oubliez pas que les critiques sont parfois constructives. Les Cancers, essayez de préserver l'embellie dans votre ciel sentimental. Les Lions, un brin de motivation supplémentaire vous aiderait à passer une bonne journée. Vierge, la vie familiale sera plus détendue. Balance, vous êtes heureux et tout le monde s'en rend compte. Les Scorpions, restez à l'écoute et ne vous braquez pas, vous en sortirez grandi. Sagittaire, la stabilité de vos finances vous rassure. Capricorne, la communication avec les enfants ou les parents proches s'améliore nettement. Verseau, votre bonheur est communicatif. Enfin les Poissons, ne soyez pas parano, tout le monde n'est pas contre vous. Au contraire, bonne journée et à demain.
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1: Il est 10h.
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3: Ce sont deux joueurs qui s'inscriront dans la légende d'Angesco. Abdoulaye Bamba, 36 ans, et Pierrick Capel, 39 ans, ont annoncé conjointement prendre leur retraite à l'issue de cette saison. Les deux joueurs se sont replongés dans leurs souvenirs avec Angesco et expliquent aussi pourquoi ils ont pris cette décision de terminer.
4: C'est une décision prise il y a longtemps, en tout cas en début de saison déjà. C'est venu petit à petit, aussi l'envie d'accompagner les jeunes jusqu'au bout, toujours en sachant que voilà, peut-être c'était la fin. C'était sous des aspects un peu plus personnels, pas forcément physiques, mais plus personnels. C'est dire dans la tête que voilà, c'est le bon moment et que ça puisse bien se terminer.
5: Moi, c'est un peu pareil, j'ai senti que c'était le bon moment. Vraiment prise de décision en janvier. Et j'étais très bien avec ça. Et j'ai senti que, pas une sorte de libération, mais aussi de dire ok, voilà, on accepte les choses. Et on se tourne aussi sur la suite, parce que voilà, il y a une vie après et qui sera, je suis persuadé, palpitante. Moi, j'ai deux moments. Quand il est arrivé et qu'il a chanté Nossa, c'est brésilien au carton. Et il a mis l'ambiance, c'était bien. Et puis,
4: c'est le meilleur moment, ça.
5: Ouais, c'est bien. Et puis j'ai reçu une vidéo il y a pas si longtemps de quelqu'un qui m'envoie un beau but où il est à la passe et je suis à la réception donc c'est un beau souvenir ça aussi.
4: Ouais, magnifique.
5: Ouais, c'était contre Caen.
4: Ouais.
5: Ouais. Ouais, c'était beau.
4: Ah, il y en a tellement, finale de Coupe de France. Il y en a tellement, aussi la montée, je pense que.
5: Ah oui, la montée.
4: C'est vraiment un vrai symbole. On a bataillé ensemble, on a eu la chance de remonter.
5: Tout de suite, ouais. C'est ça aussi.
4: Après une descente, pas lâcher le club.
5: La force qu'on a eue mentale, on peut se féliciter. C'est pas pour

0: jeter des fleurs, mais c'était pas facile. Au départ, sortir de cette saison de Ligue 1 et de repartir comme ça, on a su se remobiliser, puis garder malgré tout la force et transmettre encore et encore. Et on est très fiers de ça. Ouais.
1: Les deux joueurs qui seront évidemment célébrés par Raymond Coppa pour le dernier match de la saison à domicile. C'est ce dimanche à 21h avec la réception de Strasbourg. Bien sûr, une rencontre à écouter en direct et en intégralité sur Oxygène Radio. Bonne journée à tous, à l'écoute d'Oxygène Radio.
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2: À 10h03, Oxygène Radio Collector continue sur Oxygène Radio. Dans un instant, le groove inimitable de Robert Palmer avec Johnny and Mary et toute l'émotion de Michael Jackson avec Hill the World.

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13: Il est 11h. 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
15: 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Alors les caducs, l'avantage c'est qu'ils fleurissent beaucoup plus que les persistants, et les persistants nous cachent en fait. Voilà, donc c'est plus des feuillages décoratifs. Donc une haie libre, c'est ça en fait.
14: Ok. Voilà. Et on la prépare à une saison spécifique?
15: Alors, l'idéal c'est toujours à l'automne, à partir du mois de novembre, décembre, là c'est parfait pour les planter. Parce que le sol est frais et plus meuble, et l'enracinement se fait beaucoup plus facilement à l'automne, et les plantes sont beaucoup plus résistantes après au printemps. Pour enraciner avant les fortes chaleurs.
14: Je vais venir en stage.
15: Voilà.
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1: C'est l'heure du point travaux sur les routes du département de la Mayenne. À Laval, plusieurs chantiers impactent la circulation en ce moment. Prudence, notamment quai d'Avenières, où des travaux de voirie et réseau entraînent une circulation réduite et des déviations locales. Dans le secteur gare Seineville, des interventions sur les réseaux urbains provoquent des modifications de circulation et stationnement interdit selon les rues. Autre point en centre-ville, autour du boulevard de Montigny et de la rue de Normandie, avec des travaux ponctuels pouvant entraîner des ralentissements aux heures de pointe. Sur le reste du département, des travaux d'entretien se poursuivent sur la RD 962 entre Laval et Château-Gontier-sur-Mayenne, ainsi que dans le Nord-Mayenne, avec des déviations temporaires autour d'Ernée et Goron. Bonne route en Mayenne avec Oxygène Radio.
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1: Ce sont deux joueurs qui s'inscriront dans la légende d'Angesco. Abdoulaye Bamba, 36 ans, et Pierrick Capel, 39 ans, ont annoncé conjointement prendre leur retraite à l'issue de cette saison. Les deux joueurs se sont replongés dans leurs souvenirs avec Angesco et expliquent aussi pourquoi ils ont pris cette décision de terminer.
2: C'est une décision prise il y a longtemps, en tout cas en début de saison déjà. C'est venu petit à petit, aussi l'envie d'accompagner les jeunes jusqu'au bout. Toujours en sachant que voilà, peut-être c'était la fin. C'était sous des aspects un peu plus personnels, pas forcément physiques, mais plus personnels. C'est dire dans la tête que voilà, c'est le bon moment et que ça puisse bien se terminer.
3: Moi, c'est un peu pareil. J'ai senti que c'était le bon moment. Vraiment prise de décision en janvier. Et j'étais très bien avec ça. Et j'ai senti que, pas une sorte de libération, mais aussi de dire, ok, voilà, on accepte les choses. Et on se tourne aussi sur la suite, parce que voilà, il y a une vie après et qui sera, je suis persuadé, palpitante. Moi, j'ai deux moments. Quand il est arrivé et qu'il a chanté Nossa, c'est brésilien au carton. Il a mis l'ambiance, c'était bien. Et puis,
2: c'est le meilleur moment, ça.
3: Ouais, c'est le meilleur moment. Et puis j'ai reçu une vidéo il y a pas si longtemps de quelqu'un qui m'envoie un beau but où il est à la passe et je suis à la réception et donc c'est un beau souvenir ça aussi.
2: Ouais, magnifique.
3: Ouais, c'était contre Caen.
2: Ouais.
3: Ouais. Ah, c'était beau.
2: Ah, il y en a tellement. Finale de Coupe de France. Il y en a tellement. Aussi la montée. Je pense que.
3: Ah oui, la montée.
2: C'est vraiment un vrai symbole. On a bataillé ensemble, on a eu la chance de remonter.
3: Tout de suite, ouais. C'est ça aussi.
2: Après une descente, pas lâcher le club.
3: La force qu'on a eue mentale, de vraiment, on peut se féliciter. C'est pas pour se jeter des fleurs, mais c'était pas facile. Au départ, sortir de cette saison de Ligue 1 et de repartir comme ça, on a su se remobiliser et puis garder malgré tout la force et transmettre encore et encore. Et on est très fiers de ça. Ouais.
1: Les deux joueurs qui seront évidemment célébrés par Raymond Coppa pour le dernier match de la saison à domicile. C'est ce dimanche à 21h avec la réception de Strasbourg. Bien sûr, une rencontre à écouter en direct et en intégralité sur Oxygène Radio. Bonne journée à tous, à l'écoute d'Oxygène Radio.

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1: Ce soir sur TF1, l'idée d'être avec toi, Anna Taouet, dans cette comédie romantique magnifique. France 2, la nuit du 12. C'est un policier, c'est un thriller qui vous attend. France 3, inspecteur Barnaby, votre téléfilm, votre série policière. Canal en clôture la 23e journée du championnat de France de rugby, le top 14 à 21h05. M6 Capital, maison tout confort à petit prix, les innovations qui changent la vie. Sur W9, Medellin, sur TMC, Esprit criminel, et tiens, sur TFX, Largo Winch 2. Voilà, il ne me reste plus qu'à vous souhaiter une belle soirée devant votre télévision, une bonne fin de week-end, ou évidemment, tout cela à l'écoute d'Oxygène Radio.
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2: 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Il est 13h.
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5: Et un coup de projecteur. On va parler aujourd'hui d'Adaptabita Concept, spécialiste de l'accessibilité PMR. 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
4: 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Toujours à Laval, Séchier Environnement recrute des profils techniques et notamment en maintenance et exploitation. Dans le transport et la logistique, Steph propose des postes de chauffeur poids lourd et agent logistique. 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Enfin, le centre hospitalier de Laval recherche des aides-soignants et agents hospitaliers. 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
1: Du 21 au 25 mai, le festival Les Trois Éléphants envahit le centre-ville de Laval pour 5 jours de fête. Concerts, art de la rue, animation participative et l'accès au village festival au Square de Boston est entièrement gratuit. Des concerts également au Théâtre de Laval les 23 et 24 mai à 17h sur billetterie et des afters au 6x4 pour prolonger des soirées. Un festival populaire et exigeant, ouvert à tous les âges. Le vendredi 29 mai à 20h, Calogero s'installe à l'espace Mayenne. 15 ans après avoir quitté les salles pour les Zéniths et les Arénas, il revient dans des lieux plus intimistes pour une tournée événement de plus de 150 dates. Au programme, une sélection de ses plus beaux morceaux, dont des versions inédites jamais entendues avant. Une soirée rare et unique, place à partir de 39€ et billets à réserver dans les points de vente habituels. Enfin, du 1er au 6 juin, la fête du jeu débarque à Laval. 6 jours entièrement dédiés aux jeux en tout genre. Jeux de société, jeux vidéo, jeux de plateau, tournois et animations pour petits et grands. L'un des plus grands rendez-vous ludiques de la région, parfait pour démarrer juin en s'amusant.
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1: Ce soir sur TF1, l'idée d'être avec toi, Anna Taoué, dans cette comédie romantique magnifique. France 2, la nuit du 12. C'est un policier, c'est un thriller qui vous attend. France 3, inspecteur Barnaby, votre téléfilm, votre série policière. Canal en clôture la 23e journée du championnat de France de rugby, le top 14 à 21h05. M6 Capital, maison tout confort à petit prix, les innovations qui changent la vie. Sur W9, Medellin, sur TMC, c'est Esprit Criminel, et tiens, sur TFX, Largo Winch 2. Voilà, il me reste plus qu'à vous souhaiter une belle soirée devant votre télévision, une bonne fin de week-end, ou évidemment, tout cela à l'écoute d'Oxygène Radio.
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0: emplois près de chez vous, en Mayenne. À Laval, le groupe Lactalis recherche des agents de production et des conducteurs de ligne pour ses sites industriels. Toujours à Laval, Séché Environnement recrute des profils techniques et notamment en maintenance et exploitation. Dans le transport et la logistique, Steph propose des postes de chauffeur poids lourd et agent logistique. Dans la distribution, les enseignes Leclerc et Intermarché recrutent des employés polyvalents et hôtes de caisse. Enfin, le centre hospitalier de Laval recherche des aides-soignants et agents hospitaliers. Le FH Emploi, c'est chaque jour sur Oxygène Radio Laval. 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
4: C'est l'heure du point travaux sur les routes du département de la Mayenne. À Laval, plusieurs chantiers impactent la circulation en ce moment. Prudence, notamment quai d'Avenières, où des travaux de voirie et réseau entraînent une circulation réduite et des déviations locales. Dans le secteur gare Seineville, des interventions sur les réseaux urbains provoquent des modifications de circulation et stationnement interdit selon les rues. Autre point en centre-ville, autour du boulevard de Montigny et de la rue de Normandie, avec des travaux ponctuels pouvant entraîner des ralentissements aux heures de pointe. Sur le reste du département, des travaux d'entretien se poursuivent sur la RD 962 entre Laval et Château-Gontier-sur-Mayenne, ainsi que dans le Nord-Mayenne, avec des déviations temporaires autour d'Ernée et Goron. Bonne route en Mayenne avec Oxygène Radio.
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3: Oui, et aujourd'hui, on va parler d'un club nautique, celui des Couflants. Et nous allons en parler avec Arthur qui est avec nous. Bonjour Arthur.
4: Bonjour Jérémy.
3: Alors déjà, en quelques mots, si vous deviez me présenter votre club nautique.
4: Alors nous, on est une association sportive. Donc on a un club de kayak qui est ouvert toute l'année aux adhérents. Donc on fait de la pratique de canoë, de kayak et de paddle toute l'année autour de l'île Saint-Thomas.
3: D'accord, ok. Et c'est on est juste à côté pour d'Angers. On peut passer un agréable moment. Vous faites ça où exactement quand vous faites des petites sorties?
4: On est au niveau des Couflants et après on fait plusieurs parcours, mais notre parcours phare c'est le tour de l'île Saint-Thomas,
3: ouais.
4: Donc qui représente 11 km et qui peut se faire sur 4 heures ou sur la journée complète, mmh. Avec une pause à la guinguette le midi.
3: Vous conseillez quoi, à partir de 8 ans?
4: À partir de 7 ans,
3: ouais.
4: À partir de 7 ans, il faut le savoir nager, et à partir de 7 ans, c'est possible, donc de 7, mmh. 7 à tous les âges.
3: Oui, et puis ça peut faire peur, mais non, on est sur des eaux calmes là, hein.
4: C'est ça, on est sur des eaux calmes et on a des embarcations très stables, donc il n'y a aucun risque de finir à l'eau à part à s'y jeter.
3: Bon, l'été n'est

0: du kayak.
1: Exactement, à partir du 1er mai, donc de ce vendredi, on est ouvert pour la location tous les jours, de 10h à 18h, avec des petites particularités sur quelques jours, où on va avoir des sorties crépusculaires ou des nocturnes, où on va finir à 21h, 22h.
0: Ah ouais, on est limite avec la petite lampe frontale là pour finir.
1: C'est
0: original. Du coup, ouais, mais alors moi je me pose aussi la question là. Bon, je parle de stage, c'est que pour les jeunes. Moi j'ai plus 16 ans, je peux pas faire un stage, j'ai pas le droit.
1: Alors après, comme je le disais, par rapport à tout ce qui est location, les sorties elles peuvent être pour tous les âges. Ah. Donc ça vous permet de profiter, notamment je pense plus au crépusculaire qui intéresse un peu plus les publics adultes.
0: Ouais.
1: Où on a une dégustation de produits locaux parce qu'on a un maraîcher au club.
0: Ah ça vous savez me parler Arthur, voilà
1: exactement. Donc on a une dégustation après la sortie pour découvrir un peu les produits locaux et ça permet de profiter aussi du coucher de soleil sur l'eau, ce qui rend vraiment bien et ce qui est magnifique avec toute la végétation et la zone Natura 2000 qui est liée à l'île Saint-Thomas.
0: C'est quand la prochaine ?
1: La prochaine, elle sera courant juin.
0: Ben voilà, et on va se renseigner. Comment on fait d'ailleurs si on a envie de réserver ou quoi que ce soit ?
1: Alors directement, vous pouvez aller sur kayakécouflant.com ou nous appeler. Vous trouverez notre numéro sur Écouflant Kayak sur Internet.
0: Ouf.
1: Et du coup, vous trouverez toutes les infos. Soit vous nous appelez directement pour avoir plus d'informations, soit il y a tout sur le site Internet.
0: 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Voilà.
1: 02, exactement.
0: 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Vous voyez, c'est comme ça. Et si vous en avez besoin, maintenant, vous allez réécouter le podcast ou sur le site Internet. Arthur, merci pour ces détails. Je vais revenir très vite, moi, puisque la dernière fois que je suis monté sur un canoë, je suis tombé à la flotte. Bam!
1: L'eau est bonne.
0: Ouais. Ça dépend de la période. Merci beaucoup, Arthur. À très bientôt.
1: Merci beaucoup, Jérémy.
0: Au revoir.
1: Bonne journée.
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3: Ce sont deux joueurs qui s'inscriront dans la légende d'Angesco. Abdoulaye Bamba, 36 ans, et Pierrick Capel, 39 ans, ont annoncé conjointement prendre leur retraite à l'issue de cette saison. Les deux joueurs se sont replongés dans leurs souvenirs avec Angesco et expliquent aussi pourquoi ils ont pris cette décision de terminer.
4: C'est une décision prise il y a longtemps, en tout cas en début de saison déjà. C'est venu petit à petit, aussi l'envie d'accompagner les jeunes jusqu'au bout, toujours en sachant que voilà, peut-être c'était la fin. C'était sous des aspects un peu plus personnels, pas forcément physiques, mais plus personnels. C'est dire dans la tête que voilà, c'est le bon moment et que ça puisse bien se terminer.
5: Moi, c'est un peu pareil, j'ai senti que c'était le bon moment. Vraiment prise de décision en janvier. Et j'étais très bien avec ça. Et j'ai senti que, pas une sorte de libération, mais aussi de dire ok, voilà, on accepte les choses. Et on se tourne aussi sur la suite, parce que voilà, il y a une vie après et qui sera, je suis persuadé, palpitante. Moi, j'ai deux moments. J'ai quand il est arrivé et qu'il a chanté Nossa, c'est brésilien au carton. Et il a mis l'ambiance, c'était bien.

0: remonter.
1: Tout de suite, ouais. C'est ça aussi.
0: Après une descente, pas lâcher le club.
1: La force qu'on a eue mentale, de vraiment, on peut se féliciter. C'est pas pour se jeter des fleurs, mais c'était pas facile. Au départ, sortir de cette saison de Ligue 1 et de repartir comme ça, on a su se remobiliser et puis garder malgré tout la force et transmettre encore et encore. Et on est très fiers de ça. Ouais.
2: Les deux joueurs qui seront évidemment célébrés par Raymond Coppa pour le dernier match de la saison à domicile. C'est ce dimanche à 21h avec la réception de Strasbourg. Bien sûr, une rencontre à écouter en direct et en intégralité sur Oxygène Radio. Bonne soirée à tous.
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6: C'est l'heure du point travaux sur les routes du département de la Mayenne. À Laval, plusieurs chantiers impactent la circulation en ce moment. Prudence, notamment quai d'Avenières, où des travaux de voirie et réseau entraînent une circulation réduite et des déviations locales. Dans le secteur gare-Seineville, des interventions sur les réseaux urbains provoquent des modifications de circulation et stationnement interdit selon les rues. Autre point en centre-ville, autour du boulevard de Montigny et de la rue de Normandie, avec des travaux ponctuels pouvant entraîner des ralentissements aux heures de pointe. Sur le reste du département, des travaux d'entretien se poursuivent sur la RD 962 entre Laval et Château-Gontier-sur-Mayenne, ainsi que dans le Nord-Mayenne, avec des déviations temporaires autour d'Ernée et Goron. Bonne route en Mayenne avec Oxygène Radio.
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16: C'est l'heure de votre flash emploi près de chez vous en Mayenne. À Laval, le groupe Lactalis recherche des agents de production et des conducteurs de ligne pour ses sites industriels. Toujours à Laval, Séché Environnement recrute des profils techniques et notamment en maintenance et exploitation. Dans le transport et la logistique, Steph propose des postes de chauffeur poids lourd et agent logistique. Dans la distribution, les enseignes Leclerc et Intermarché recrutent des employés polyvalents et hôtes de caisse. Enfin, le centre hospitalier de Laval recherche des aides-soignants et agents hospitaliers. 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
2: Il y a un anniversaire en ce moment, eh oui, les 20 ans du magasin Provo, et on va en parler avec nous, avec Vincent qui est avec nous, Chris Segret notamment, offre anniversaire, ça c'est bien parce que c'est votre anniversaire, mais c'est vous qui faites des offres. 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
2: D'accord, vous voyez, vous jouez les prolongations. 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Hein. Qu'est-ce qui fait le succès d'être toujours là, 20 ans après, d'avoir affronté tout ce qui a pu se passer ces dernières années? Voilà, je pense que c'est la proximité, c'est la discussion, c'est que vous prenez le temps.
3: Bien sûr, et c'est servir nos clients à tout prix, toujours trouver des solutions en cas de problème, répondre aux questionnements, et puis le faire toujours avec le sourire et le plus efficacement possible.
2: En 20 ans.
3: Donc, oui, 20 ans.
2: En 20 ans, ouais, en 20 ans de temps, Vincent, les modes ont changé, les lunettes. Mais j'ai l'impression qu'il y a une tendance à un retour en arrière. Vous vous souvenez? Vous vous dites que ça change pas, tout ce qui a pu évoluer en 20 ans?
3: Alors, la mode, c'est toujours un éternel recommencement. Beaucoup de montures en plastique assez épaisses, là, qui reviennent à la mode, comme dans les années, puis des grands modèles, comme dans les années 60-70. Donc, c'est assez sympa. 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
2: On a l'été qui arrive à grands pas, on peut pas passer à côté également, hein, des solaires. Comment ça se passe pour bien choisir ces solaires?
3: Alors

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2: Il est 20h.
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1: Il est 23h.
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